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1: Bonjour à tous, c'était l'événement hier soir, le tout premier concert de Céline Dion à la Plénitude Arena à Nanterre. La superstar a commencé son show avec le titre « On ne change pas » après 6 ans loin de la scène. Une soirée riche en émotions pour la Québécoise qui a lutté contre des problèmes de santé ces dernières années. 16 dates au total cet automne pour Céline Dion qui sera de retour en France au printemps pour 10 concerts supplémentaires. Dans l'actualité également, à quoi ressemblera le budget 2027? C'est la grande question. Alors que Sébastien Lecornu dévoilera sa copie budgétaire à la fin du mois, Marine Le Pen dit préférer un budget imparfait, opérationnel avant la présidentielle, plutôt qu'une loi spéciale. C'est ce qu'a déclaré la candidate du Rassemblement National hier au Touquet. Le Premier ministre annonce lui vouloir faciliter les donations familiales. À l'international, Berlin, Hambourg ou encore Munich, 150 000 personnes ont manifesté en Allemagne hier contre l'extrême droite. Ils ont répondu à l'appel de Pruf, une campagne citoyenne qui veut interdire l'AFD. Le parti d'extrême droite a remporté dimanche dernier les élections régionales en Saxe-Anhalt, une première depuis 1945. Et puis en sport, plus qu'une marche à franchir pour l'équipe de France féminine de basket. Les Bleus affrontent les États-Unis en finale du Mondial ce soir à 20h. Hier, elles ont écarté l'Allemagne en demi-finale 86-64. Rappelons que la France et les États-Unis se sont déjà affrontés lors de la finale des Jeux Olympiques de Paris en 2024. Un duel dont les Américaines étaient alors sorties gagnantes pour un petit point seulement. Voilà pour l'actualité. Très bon réveil à tous à notre écoute.

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3: Bonjour à tous. Le gouvernement prête à faciliter les donations familiales dans le cadre du budget 2027. L'annonce de Sébastien Lecornu qui souhaite notamment un relèvement du plafond des sommes exonérées de taxation. La France épargne beaucoup mais transmet trop tard, estime le Premier ministre. Le chef du gouvernement doit dévoiler sa feuille de route à la fin du mois de septembre. Dernier jour pour la fête de l'UMA, rendez-vous toujours très politique, surtout cette année à quelques mois de la présidentielle. L'insoumis Jean-Luc Mélenchon et le secrétaire national du Parti communiste français Fabien Roussel ont tenu un meeting chacun de leur côté hier. Les deux personnalités de la gauche radicale sont officiellement candidats pour 2027. De son côté, Marine Le Pen dit préférer un budget imparfait, opérationnel, avant la présidentielle plutôt qu'une loi spéciale. C'est ce qu'a déclaré la candidate du Rassemblement National hier au Touquet devant les parlementaires du parti. Marine Le Pen est attendue aujourd'hui dans son fief des Nains Beaumont. 6 ans après sa dernière performance, le retour hier soir sur scène de Céline Dion. C'était à la Plénitude Arena de Nanterre. Après plusieurs années d'absence, la Québécoise a donné son premier des 16 concerts prévus en France cet automne. Il y en aura 10 autres supplémentaires au mois de mai prochain. Et puis de la Formule 1 cet après-midi avec le Grand Prix d'Espagne, une première sur le Madring, ce nouveau circuit à Madrid avec un virage incliné à 24 degrés. Hier, c'est Lando Norris qui a été le plus rapide des qualifications et qui partira en pole position. Il sera suivi de Kimi Antonelli et Max Verstappen. Départ à 14h. Très bonne journée à tous.

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1: Aujourd'hui 13 septembre et direction l'Australie pour découvrir l'athlète à qui on dédie notre portrait du jour. Et c'est une athlète australienne qui vaut son pesant d'or. Je parle de Marjorie Jackson, qui a vu le jour le 13 septembre 1931 à Coffs Harbour, une ville de la côte pacifique australienne de taille très modeste, à mi-chemin entre Brisbane et Sydney. Mais c'est plus au sud que son destin sportif va se dessiner, à Liftgow, là où elle a peaufiné ses techniques de course, car on ne l'avait pas encore précisé, mais Marjorie a un petit penchant pour la piste d'athlétisme, et le sprint principalement. Et si elle fut surnommée le Flash de Liftgow, ce n'est pas pour rien. Et son aura va débuter alors qu'elle a tout juste 18 ans. En 1949, arrive sur son île natale, ni plus ni moins que la quadruple championne olympique en titre, la néerlandaise Fanny Blankers-Koen, pour une série de courses d'exhibition. Face à l'héroïne des Jeux de Londres en 1948, Marjorie Jackson est insolente d'aisance. Jackson bat tout simplement la maîtresse sur les distances du 100 et du 200 mètres. Coup de chance ? Absolument pas. Marjorie Jackson sait désormais que l'on met un visage sur ses exploits, d'autant plus quant aux Jeux du Commonwealth. En quelque sorte, ces Jeux Olympiques de l'Empire britannique, en 1950, elle rafla l'or sur le 100 et 220 yards et les relais. Ça y est, Marjorie est lancée. Elle le sera davantage en ce beau jour de 1952 sur la piste du stade olympique d'Helsinki en Finlande. Le sprint féminin australien est venu en nombre, mais c'est Marjorie Jackson qui est la plus forte. En 11 secondes 5 dixièmes, elle enlève sa première breloque olympique dorée. C'était sur le 100 mètres. 4 jours plus tard, c'est le titre du 200 qui s'offre à elle. Elle peut être fière de ses 2 médailles d'or, mais elle aurait préféré certainement se les approprier face à la référence mondiale qui était alors Blankers-Koen, qui a soit renoncé au 200 ou ne s'est tout simplement pas alignée sur le 100 mètres en demi-finale, car diminuée physiquement par les soins donnés pour guérir un furoncle. Qu'importe, Marjorie Jackson est devenue la première Australienne de l'histoire titrée en athlétisme, ouvrant ainsi la voie aux autres Betty Cosbert et Cathy Freeman. Outre ses titres et ses records mondiaux, Marjorie Jackson fut un véritable exemple pour toute l'Australie du sport. Allez, on se donne rendez-vous demain pour d'autres histoires d'un jour, et toujours avec Mémoire Sport.

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5: Bonjour à tous. Le gouvernement prête à faciliter les donations familiales dans le cadre du budget 2027. L'annonce de Sébastien Lecornu qui souhaite notamment un relèvement du plafond des sommes exonérées de taxation. La France épargne beaucoup mais transmet trop tard, estime le Premier ministre. Le chef du gouvernement doit dévoiler sa feuille de route à la fin du mois de septembre. Dernier jour pour la fête de l'UMA, rendez-vous toujours très politique, surtout cette année à quelques mois de la présidentielle. L'insoumis Jean-Luc Mélenchon et le secrétaire national du Parti communiste français Fabien Roussel ont tenu un meeting, chacun de leur côté. Hier, les deux personnalités de la gauche radicale sont officiellement candidats pour 2027. De son côté, Marine Le Pen dit préférer un budget imparfait, opérationnel, avant la présidentielle plutôt qu'une loi spéciale. C'est ce qu'a déclaré la candidate du Rassemblement National hier au Touquet devant les parlementaires du parti. Marine Le Pen est attendue aujourd'hui dans son fief des Nains Beaumont. 6 ans après sa dernière performance, le retour hier soir sur scène de Céline Dion. C'était à la Plénitude Arena de Nanterre. Après plusieurs années d'absence, la Québécoise a donné son premier des 16 concerts prévus en France cet automne. Il y en aura 10 autres supplémentaires au mois de mai prochain. Et puis de la Formule 1 cet après-midi avec le Grand Prix d'Espagne, une première sur le Madring, ce nouveau circuit à Madrid avec un virage incliné à 24 degrés. Hier, c'est Lando Norris qui a été le plus rapide des qualifications et qui partira en pole position. Il sera suivi de Kimi Antonelli et Max Verstappen. Départ à 14h. Très bonne journée à tous.

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1: Bonjour à tous. Le gouvernement prête à faciliter les donations familiales dans le cadre du budget 2027. Des mesures temporaires pour faire circuler l'argent au moment où il est le plus utile et sans devoir attendre un décès et une succession, annonce Matignon. La France épargne beaucoup mais transmet trop tard, estime Sébastien Lecornu. Le plafond des sommes exonérées de taxation devrait notamment être relevé à 50 000 euros. De son côté, Marine Le Pen dit préférer un budget imparfait, opérationnel avant la présidentielle, plutôt qu'une loi spéciale. C'est ce qu'a déclaré la candidate du Rassemblement national hier au Touquet devant les parlementaires du parti. Marine Le Pen est attendue aujourd'hui dans son fief d'Hénin-Beaumont pour sa rentrée politique. Beaucoup de monde dans la rue hier en Allemagne. Près de 150 000 personnes ont manifesté dans plusieurs villes contre l'extrême droite une petite semaine après la victoire de l'AfD dans la région de Saxe-Anhalt. La démocratie n'a pas besoin d'alternatives, pouvait-on notamment lire sur des pancartes. Le mercure repart à la hausse, les températures remontent après plusieurs jours sous les normales de saison. Météo France prévoit un pic demain et mardi, jusqu'à 30 degrés dans la moitié nord et encore 35 degrés possibles dans le Languedoc. Et puis le sport avec du foot, la suite et fin de la quatrième journée de Ligue 1. Trois matchs pour les trois clubs ayant disputé la Ligue des Champions cette semaine. Lille accueille 3 à 15h, Lens se déplace sur la pelouse du Mans à 17h15 et puis le PSG affrontera Brest au stade Francis Leblay à 20h45. Au classement, ce matin, Monaco est en tête après son nul 1-1 à Strasbourg hier. C'est Nice qui ferme la marche après sa défaite à Auxerre 1-0. Très bonne journée.

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3: Bonjour à tous. Marine Le Pen fait sa rentrée politique aujourd'hui. Deux semaines après le premier débat de la campagne aux universités d'été du MEDEF, la chef de file des députés du Rassemblement National est dans son fief à Hénin-Beaumont dans le Pas-de-Calais. Alors que le début de campagne est perturbé par quelques polémiques ORN et de possibles tensions avec son bras droit, le président du parti Jordan Bardella sont également évoqués. À gauche, cette fois, Jean-Luc Mélenchon et Fabien Roussel étaient eux à la fête de l'UMA hier. Le leader de la France Insoumise et le secrétaire national du Parti communiste français ont tenu un meeting chacun de leur côté. Et en attendant la présidentielle, il y a un budget pour l'année prochaine à finaliser. Roland Lescure évoque 30 milliards d'euros d'économies. Tout le monde devra contribuer aux efforts, prévient le ministre de l'économie dans les colonnes du Parisien, même les retraités. Le gouvernement doit dévoiler sa copie budgétaire le 30 septembre prochain. Prudence maximale sur les plages de Nouvelle-Aquitaine. Pour terminer cette semaine, une alerte aux baïnes a été lancée pour aujourd'hui dans les départements des Pyrénées-Atlantiques, des Landes, de la Gironde et de la Charente-Maritime. Les courants seront particulièrement forts et pourraient facilement entraîner les nageurs vers le large. Et puis c'est l'événement sport du jour, la grande finale du mondial de basket féminin ce soir entre la France et les États-Unis. C'est la toute première fois de leur histoire que les basketteuses françaises disputent une finale de Coupe du Monde. Et ce sera face aux quadruples tenantes du titre qui n'ont jamais perdu en grande compétition depuis maintenant 20 ans. Début du match à 20h. Voilà pour l'actualité, très bon après-midi à tous.
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10: Bonjour, bienvenue dans Abracadaboum, l'émission qui lit vos romans préférés. Aujourd'hui, on parle du roman de science-fiction Nyx Olympica avec son auteur Nicolas Beck. Nicolas Beck, bonjour, comment allez-vous ?
11: Bonjour, ça va bien, et vous ?
10: Ça va très bien, merci. Alors, Nicolas Beck, vous êtes délégué régional académique à la recherche et l'innovation de l'Université de Lorraine. Vous avez d'abord été géologue et avez suivi une formation en sciences de la Terre, puis une spécialisation en communication scientifique et technique. Après différentes expériences associatives, vous avez intégré l'Université Henri Poincaré de Nancy en 2003. Et en 2013, vous avez inauguré la première édition de Ma thèse en 180 secondes, un concours où les doctorants doivent présenter leurs travaux de thèse en 3 minutes. Est-ce que c'est bien ça? Est-ce que j'en ai oublié? Vous travaillez aussi avec le magazine scientifique Cosinus à destination de la jeunesse.
11: Voilà, c'est complet. Vous avez tout dit.
10: Voilà, j'ai retracé tout votre parcours qui est impressionnant scientifiquement, on va dire. Et donc, ce roman n'est pas seulement un roman, c'est aussi de la rigueur scientifique sur la géologie. Mais c'est plein d'aventures, c'est plein de choses. Donc, on va en parler ensemble. Nyx Olympica, c'est une somme de 550 pages qui évoque, dans un roman polyphonique juste scientifiquement, mais accessible émotionnellement, la conquête martienne par une équipe de pionniers, et notamment au travers des yeux d'une géologue comme vous. Sauf que son parcours est un peu plus compliqué, on n'en dira pas plus, on garde le suspense. Est-ce que j'ai bien résumé le livre? Est-ce qu'il y a d'autres choses? Est-ce que, racontez-nous.
11: Alors voilà, l'idée, elle était vraiment là, c'est de partir de la planète Mars qu'on peut observer dans le ciel assez facilement et voilà, se projeter un petit peu dans le futur, ces futures missions vers Mars, l'exploration spatiale dans quelques dizaines d'années probablement, qui pourra peut-être nous emmener sur la planète rouge. Alors ça va amener un certain nombre de questions, donc j'avais envie de traiter le sujet parce que rien que le voyage, il va être déjà très compliqué parce que voilà, Mars c'est très loin, il y a plusieurs centaines de millions de kilomètres et il faut plus de 6 mois pour y aller. Donc déjà, ça pose un petit peu le cadre puisque c'est dans cet esprit-là que se déroule le roman avec 5 astronautes qui partent vers Mars en 2037.
10: Voilà, c'est ça. On dira rien sur le voyage, mais ça... Alors, pour ceux qui voulaient devenir astronaute, il faut lire ce livre parce que au moins, si vous voulez encore être astronaute après, c'est que vraiment c'est votre vocation. Parce que tous les problèmes possibles et imaginables qui peuvent arriver sont évoqués et c'est vraiment génial. On tremble, on a peur, on est joyeux, on est heureux avec eux. C'est vraiment super. C'est vraiment un voyage en fait enfermé dans une capsule où vraiment on peut pas se louper, il faut vraiment être tel qu'on est et on peut pas passer à côté des caractères de tout le monde. Comment est née l'idée? Est-ce que c'est en regardant Mars? Est-ce que c'est en faisant vos études de géologie et vous avez vraiment étudié le sol de Mars vous vous êtes dit il faut vraiment y aller pour voir? Comment est née l'idée de cette histoire?
11: Alors c'est vrai qu'avant même de faire des études en géologie, j'étais déjà passionné de volcans et de cailloux. Je collectionnais les fossiles, etc. J'avais vraiment envie de comprendre, en étant plus jeune, l'histoire géologique de notre planète. Et finalement, pour comprendre l'histoire de la Terre, en faisant des études, j'ai compris qu'il fallait aussi regarder finalement dans les étoiles et les planètes qu'il y a autour, parce que la Terre, elle appartient au système solaire et l'histoire de la Terre est complètement liée à l'histoire du système solaire. Donc quand on veut comprendre finalement le passé, on regarde un petit peu dans l'espace. Voilà, j'avais envie de raconter ça, parce que la planète Mars, on y est allé depuis quelques années avec des robots, on a appris beaucoup de choses et on peut aujourd'hui faire de la géologie, mais d'une manière un petit peu différente que celle qu'on fait sur Terre, puisque évidemment on peut pas prendre un marteau et regarder des cailloux au microscope, c'est un peu plus compliqué que ça, donc on fait de la géologie à distance. Et ces dernières années, on a appris vraiment un tas de choses sur la planète Mars, donc j'avais envie d'évoquer ce sujet et le traiter à travers l'exploration spatiale, parce que derrière, c'est vraiment toute une aventure, comme vous l'avez dit, être astronaute, ben ça implique tout un tas de choses. Donc voilà, je voulais parler de science et en même temps le raconter à travers une aventure plausible, puisque même si ça se déroule en 2037, c'est quelque chose qui pourrait être réaliste dans le futur, dans un futur assez proche finalement.
10: Voilà, c'est très bien raconté. Nix Olympica, expliquez-nous ce que c'est que cette légende des neiges martiennes et d'où elle vient, parce que le titre de ce roman, d'où ça vient ce titre et qu'est-ce que c'est exactement?
11: Alors oui, Nix Olympica, ça peut être un peu surprenant. En fait, ça veut dire neige de l'Olympe. C'est le nom qu'on utilisait au 19e siècle quand on a observé pour la première fois Mars avec une lunette astronomique. Voilà, on avait vu une partie un peu blanche sur cette planète Mars. Alors en fait, c'est au niveau du pôle, hein, des pôles martiens, qu'il y a de la glace tout simplement, et on pensait avoir vu également de la neige au sommet de ce qu'on interprétait comme des montagnes. Et cette montagne assez imposante qui se repère assez facilement, ce qu'on appelle aujourd'hui encore le mont Olympe, voilà, on pensait qu'il y avait de la neige en altitude comme on en trouve aujourd'hui sur Terre. Alors on s'est un peu trompé à ce sujet-là, hein, c'était une observation un peu fausse, mais malgré tout le nom est resté assez longtemps. En faisant le parallèle avec le mont Olympe qui se trouve en Grèce, bien évidemment, parce qu'il y a beaucoup de noms terrestres qui sont donnés, que ce soit sur la Lune ou sur Mars. Voilà, et je trouvais ça intéressant, c'est une anecdote qui m'avait un petit peu interpellé. Et donc j'ai choisi ce nom pour le titre du roman.
10: Voilà, le titre est très bien choisi, c'est-à-dire que rien que dans le titre, il y a toute une histoire, et ça donne envie de découvrir alors tout ce qui va s'y passer. Alors on voit les astronautes tout au long du voyage passer par tout un tas d'aléas psychologiques. On a souvent peur qu'ils deviennent complètement fous. On raconte pas la fin, on laisse le suspense. Ça donne une histoire très réussie humainement et qui évite tous les clichés jusqu'au bout, notamment sans rien dévoiler. Tout le monde est faillible, le génie comporte un grain de folie qui est à prendre tel quel, sans pour autant laisser tout faire, on dévoile pas, mais voilà, la fin est extrêmement réussie. Est-ce que ça a été difficile de raconter ce suspense sans tomber trop dans... en démontant des clichés, tout en mettant du suspense et tout en gardant une fin comme ça où on va dire pas où on juge pas et où en même temps on comprend que personne n'est parfait. Et comment vous avez pris votre façon d'écrire, comment vous avez écrit ça?
11: Alors ça n'a pas été si difficile parce que comme on l'évoquait tout à l'heure, le métier des astronautes, et on voit en ce moment Sophie Adnaud dans la station spatiale, voilà les sorties qu'elle fait, etc. Enfin on voit bien l'exigence qu'il y a pour ce métier, donc ça amène des conditions de rigueur extrêmement impressionnantes. Donc derrière il faut une personnalité quand même adaptée à ce type de voyage. En même temps, ben, l'humain est faillible, hein, comme on le disait. Donc voilà, mettez 5 êtres humains ensemble pendant un voyage de 6 mois vers Mars, ben, ça peut assez vite devenir un peu compliqué. Il peut y avoir des sentiments, il peut y avoir des choses un petit peu compliquées liées au confinement, liées à l'éloignement de la Terre et au manque de communication avec la famille, etc. Donc tout ça, en effet, folie ou en tout cas difficulté, voilà, c'est assez naturellement que ça peut arriver assez facilement dans l'histoire. Donc c'est, je me suis pas finalement inspiré de faits réels, mais c'est assez évident que le jour où on fait un voyage vers Mars, il se passera des choses bien plus complexes et c'est le facteur humain qui va être vraiment important. L'aspect technologique, il est complexe. Envoyer une fusée, une capsule, atterrir sur Mars, c'est compliqué, mais le facteur humain, c'est le plus incertain. Donc en fait, on avait tous les ingrédients d'un roman, et voilà, je les ai pris, je les ai mis ensemble, j'ai cuisiné tout ça, et j'en ai fait une histoire qu'on a sous la forme de ce livre aujourd'hui.
10: Et que j'ai avec moi. Alors j'ai une question quand même, est-ce que ça a été difficile d'écrire comme si vous étiez une femme? Je pense à l'héroïne principale, qui est une des principales voix de ce roman, même s'il y en a plusieurs, et qui est géologue comme vous. Est-ce que ça a été compliqué d'écrire comme si vous étiez une femme? Ou est-ce que ça va, c'était intéressant, mais ça allait, ou c'était vraiment, ça a été un défi?
11: Alors, je peux pas qualifier ça d'un défi. C'est vrai que je me suis mis cette contrainte-là parce que je trouvais surtout intéressant de faire passer un message au lecteur. Voilà, l'astronaute qui a la quarantaine, qui est pilote de chasse, et voilà, on l'a vu et revu dans les missions Apollo, dans l'histoire de l'exploration spatiale et notamment de la Lune. Voilà, donc c'était pour casser ce cliché justement du héros blanc, encore une fois homme de la quarantaine, avec un profil très particulier. Donc ça me paraissait vraiment important de faire passer un message. Derrière, il y a aussi toute une réflexion à avoir hein, sur l'accessibilité de ces métiers et puis l'accessibilité aux sciences de manière plus générale par rapport aux jeunes filles qui parfois ne s'engagent pas dans ces voies-là. Donc c'était vraiment important pour moi de faire passer ce message-là et j'ai choisi de le faire de cette façon. Donc en effet, en écrivant comme si j'étais une femme, mais malgré tout, ça, techniquement, c'était pas plus compliqué que ça.
10: Ok, donc c'est très réussi. Alors, l'héroïne, elle est pas. C'est vrai qu'elle remplit pas les clichés de l'astronaute qu'on voit d'habitude. Elle a pas eu de père. Elle se débrouille comme elle peut pour devenir astronaute. Et à la fin, on découvre que c'est encore plus compliqué que ça. Comment? Alors moi, j'ai une question un peu sur l'orientation de ce roman et sur sa place en édition qui est un peu technique. J'espère qu'on va pas perdre nos auditeurs. Comment? Est-ce que vous en avez discuté avec votre éditeur? Comment on classe un roman comme celui-ci en rayon jeunesse? C'est pas évident à première vue parce que les modèles sont représentés sont c'est des modèles d'ados, mais c'est des adultes. Il y a des scènes qui sont pas des scènes qu'on met habituellement dans des romans pour ados. Pourtant, il est classé en littérature jeunesse. Les concepts sont poussés, faut comprendre ce qui on et on c'est très bien parce que du coup, ça permet de présenter des concepts techniques et scientifiques à des jeunes qui sont intéressés. Il est présenté à partir de 12 ans. Est-ce que ça a été évident ou est-ce que ça a été une discussion avec votre éditeur? Ça s'est passé comment?
11: Alors déjà, moi, quand j'ai écrit, j'ai commencé à écrire avant d'avoir le contact avec l'éditeur, et donc j'ai pas écrit pour les ados spécifiquement, ni pour les adultes spécifiquement. J'avais vraiment envie d'écrire ça sous cette forme, et je l'ai écrit comme je le sentais, quoi. Ça, c'était vraiment important pour moi. Après, c'est vrai qu'on s'est posé la question quand j'ai contacté Lucas Édition, qui est un éditeur jeunesse, hein, qui fait de la science pour les tout petits jusqu'aux ados, donc avec toute une gamme de possibilités derrière. On en a discuté avec Sandrine, l'éditrice. Moi, j'ai pas du tout été gêné parce qu'en fait, très vite, on a pris le parti de faire ce choix graphique. On n'en a pas parlé, mais quand vous ouvrez le livre, voilà, on n'est pas sur des pages de texte classiques. On a quand même tout un habillage graphique qui est extrêmement intéressant, qui rend le livre aussi très esthétique, qui le classe, je pense, assez facilement dans la catégorie ado. Et je pense que là-dessus, ça matche assez bien avec les attentes que peuvent avoir les ados. Et en même temps, je trouve que ça marche aussi, évidemment, pour des adultes, sans aucun problème. D'ailleurs, moi, quand je suis en salon du livre, quand je suis face à des lecteurs potentiels, souvent, ils regardent la couverture, ils sont attirés, ils osent pas ouvrir. Je leur dis, mais allez-y, regardez, c'est un journal de bord, il y a des coupures de presse, il y a des communiqués de la NASA, etc. Et donc, ça marche très bien pour de la jeunesse. Ça surprend un peu les adultes et finalement j'ai eu beaucoup de retours comme quoi le livre était pour le coup assez facile à lire, accessible dans le sens où techniquement justement c'est assez découpé et il n'y a pas forcément cette contrainte de lire des chapitres de 50 pages dans lesquels on perdrait un peu le fil. Donc ça facilite finalement la lecture, donc adapté aux ados sans aucun problème, mais évidemment aussi à des adultes.
10: Est-ce que moi, c'est le truc qui m'a frappé, c'est quand même Nyx Olympica à l'écran dans un film au cinéma, ça vous parle ou il n'y a que moi qui ai eu l'idée?
11: Ça fait rêver toute auteur, je pense. Pourquoi pas un jour une adaptation sous une forme ou une autre. En tout cas, il y a un vrai sujet. Alors, il y a déjà eu ce type de thématique à l'écran, bien évidemment, mais je trouve que ça pourrait vraiment être traité parce que c'est des problématiques qui parlent à chacun. On parlait tout à l'heure de confinement, on parlait de relations entre les uns et les autres. Enfin, voilà, ce voyage qu'on a un peu lointain, qu'on a peut-être tous rêvé de faire d'une manière ou d'une autre, mais finalement qui nous ramène à la réalité et à nos petites problématiques bien terrestres. Donc voilà, il y a un sujet et ça pourrait être tout à fait envisageable d'imaginer ça à l'écran. Après, c'est un autre travail, bien sûr.
10: On va passer au portrait chinois de votre roman, si vous êtes d'accord. Si Nyx Olympica était une roche, ce serait laquelle ?
11: Alors ça, c'est assez facile. Je vais dire un basalte, parce que c'est une roche volcanique classique sur Terre et qui finalement existe aussi sur Mars. Donc voilà, le basalte.
10: Le basalte, très bien. Si c'était un élément de la nature, ce serait lequel ?
11: Alors là aussi, je trouve que c'est, la réponse est un peu évidente, on l'a évoqué tout à l'heure, je choisis le volcan, parce que voilà, Nyx Olympica, comme on l'évoquait, ça représente aussi ce symbole-là, et c'est assez représentatif.
10: Voilà, un volcan comme sur Terre et comme sur Mars, et s'intéresser aux roches et à la géologie sur Terre pour aller sur Mars plus tard. Si c'était une chanson, ce serait laquelle ? On la diffusera en fin d'émission.
11: Alors je vais être sur des classiques, hein. Je vais aller du côté de David Bowie, de Space Oddity par exemple, enfin sur des chansons voilà que tout le monde associe au thème du spatial aujourd'hui et à travers les films notamment, mais je trouve que ça marche plutôt bien et voilà, autant rester sur des valeurs sûres.
10: Si c'était une recette de cuisine, éventuellement pour un dimanche midi, on est dimanche mais on diffusait le dimanche midi.
11: Alors là, je partirais du côté de l'Italie et de l'Espagne en même temps avec une pizza au chorizo. Pourquoi ? Parce que en fait, il y a déjà eu cette blague sur les réseaux sociaux de l'image un peu, si on la rend un peu floue, un peu décalée, une pizza au chorizo, ben on pourrait interpréter ça comme une planète vue au télescope. Voilà, donc ça m'a fait penser à ça.
10: Et enfin, si c'était un mot dans le dictionnaire, on lira la définition dans notre dictionnaire qu'on a avec nous à Abracadaboum.
11: Alors, je vais reprendre le mot que j'ai évoqué tout à l'heure, c'est le mot confinement, qui finalement voilà, rappelle tout un tas de choses à chacun d'entre nous par rapport aux expériences des années précédentes, mais aussi évidemment un moment fort du fait d'un voyage vers Mars dans une capsule pendant 6 mois.
10: Ça marche. Alors, confinement. Et alors ? Et là, j'ai un scoop. Attention, le scoop. C'est que dans le dictionnaire... Abracadaboum, qui est un Robert College de 2013, le mot confinement n'est pas dans le dictionnaire. C'est-à-dire que c'était tellement quelque chose qui n'existait pas dans les esprits à l'époque qu'on l'a. J'ai juste une mention à la fin de confiné et je nom masculin de confin. Voilà, c'est tout. Je n'ai pas la définition de confinement dans le dictionnaire de 2013 et donc c'est quelque chose que les collégiens de 2013 n'étaient même pas censés connaître.
11: Des concepts qui voilà, sont sociétalement à la mode ou pas.
10: Voilà, aujourd'hui on en fait des livres et on se pose plein de questions et ça a formé une génération et en 2013 c'était pas dans le dictionnaire. Nyx Olympica, Nicolas Avec, merci beaucoup d'être venu dans cette émission, c'était un plaisir. Merci infiniment. On se retrouve la semaine prochaine dans Abracadaboum. Merci beaucoup, à bientôt.
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1: Bonjour à tous, Marine Le Pen fait sa rentrée politique aujourd'hui. Deux semaines après le premier débat de la campagne aux universités d'été du MEDEF, la chef de file des députés du Rassemblement National est dans son fief à Hénin-Beaumont dans le Pas-de-Calais, alors que le début de campagne est perturbé par quelques polémiques ORN et de possibles tensions avec son bras droit, le président du parti Jordan Bardella, sont également évoquées. À gauche, cette fois, Jean-Luc Mélenchon et Fabien Roussel étaient eux à la fête de l'UMA hier. Le leader de la France Insoumise et le secrétaire national du Parti communiste français ont tenu un meeting chacun de leur côté. Et en attendant la présidentielle, il y a un budget pour l'année prochaine à finaliser. Roland Lescure évoque 30 milliards d'euros d'économies. Tout le monde devra contribuer aux efforts, prévient le ministre de l'économie dans les colonnes du Parisien, même les retraités. Le gouvernement doit dévoiler sa copie budgétaire le 30 septembre prochain. Prudence maximale sur les plages de Nouvelle-Aquitaine. Pour terminer cette semaine, une alerte aux baïnes a été lancée pour aujourd'hui dans les départements des Pyrénées-Atlantiques, des Landes, de la Gironde et de la Charente-Maritime. Les courants seront particulièrement forts et pourraient facilement entraîner les nageurs vers le large. Et puis c'est l'événement sport du jour, la grande finale du mondial de basket féminin ce soir entre la France et les États-Unis. C'est la toute première fois de leur histoire que les basketteuses françaises disputent une finale de Coupe du Monde. Et ce sera face aux quadruples tenantes du titre qui n'ont jamais perdu en grande compétition depuis maintenant 20 ans. Début du match à 20h. Voilà pour l'actualité, très bon après-midi à tous.

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1: Le loup et la cigogne. 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

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Ce n'est pas encore beaucoup d'avoir de mon gosier retiré votre cou ? 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Ne tombez jamais sous ma patte. »

0: 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Bonjour, bienvenue dans Instant présent. Aujourd'hui, je nous invite à revenir à nous-mêmes. À cette heure de notre journée dominicale, nous sommes peut-être en train de déjeuner, seul ou accompagné, ou en train de faire quelque chose, de conduire, ou encore d'écouter simplement la radio. Quelle que soit la position dans laquelle nous nous trouvons, je nous invite à nous arrêter quelques instants afin de percevoir notre présence. Ici et maintenant. En essayant de laisser de côté nos préoccupations, nous allons essayer de nous concentrer sur nos ressentis du moment. Si nous le souhaitons et que nous le pouvons, pourquoi pas fermer les yeux et ainsi tourner notre regard vers l'intérieur. Et si cela n'est pas possible ou confortable pour nous, gardons nos yeux ouverts ou semi-ouvert. Et prenons le temps de percevoir comment nous nous sentons là. Au niveau de notre corps, au niveau de notre esprit. Si des pensées viennent, laissons-les simplement passer. Et pour cela, je nous invite à prendre conscience de notre respiration. Nous pouvons, si nous le souhaitons, poser une main sur notre poitrine et l'autre sur notre ventre et observer notre respiration. Lorsque nous inspirons par nos narines, percevons-nous l'air qui rentre, sa température. Et lorsque nous expirons par la bouche ou par le nez, ressentons-nous une différence de chaleur peut-être? À chaque inspiration, percevons-nous notre main posée sur notre ventre se soulever subtilement? Ou est-ce plutôt notre main posée sur notre poitrine? Nous observons simplement, sans chercher à interpréter, sans préjuger. Chacun vit sa propre expérience. Et si notre respiration est plutôt haute, thoracique, nous allons doucement tenter de la faire redescendre au niveau de notre ventre. Pour cela, à chaque fois que nous inspirons, notre ventre va se gonfler comme un ballon. Et à chaque fois que nous expulsons l'air, notre ventre va revenir à sa position initiale. Nous inspirons. Notre ventre se gonfle. Nous expirons. Notre ventre se dégonfle. Prenons le temps de respirer tranquillement. Cette respiration naturelle est celle des bébés, mais aussi celle que nous avons lorsque nous dormons. Nous inspirons et nous expirons. mesure que notre respiration devient basse et profonde, quelque chose en nous commence doucement à se déposer. Notre respiration est toujours là. Depuis notre premier souffle, sans rien attendre de nous. Nous inspirons, notre ventre se gonfle. Et nous expirons, notre ventre se dégonfle. Tranquillement, nous laissons une agréable sensation de calme s'installer en nous. Inspire et expire. Agréable perception de notre respiration, douce et calme au niveau abdominal. Et c'est avec cette agréable perception de tranquillité que nous allons nous préparer à terminer notre vivance. Pour cela, nous allons pouvoir respirer un peu plus amplement. Faire quelques mouvements au niveau des doigts, des pieds, des orteils. Peut-être même s'étirer. Et laisser venir peut-être un bâillement. Nous prenons le temps qu'il nous faut pour une complète récupération. Et si nous avions les yeux fermés, lorsque nous le souhaitons, nous pouvons ouvrir les yeux. Je nous invite à prendre un dernier temps pour observer comment nous nous sentons là, maintenant. Et si nous le souhaitons, écrire dans un carnet, sur un post-it, une feuille volante, toutes les sensations et perceptions agréables que nous venons de vivre. Je nous souhaite un agréable après-midi et que cette présence agréable nous accompagne jusqu'à ce soir avec confiance, harmonie et espoir. À bientôt.
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4: 15h.

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3: Bonjour à tous. Marine Le Pen lance sa campagne présidentielle à Hénin-Beaumont. La candidate du Rassemblement National tient son premier grand discours et place le pouvoir d'achat et le logement parmi ses priorités. Le logement, c'est un sujet majeur pour vous, donc un sujet majeur pour moi, a-t-elle déclaré. Ce lancement intervient après plusieurs polémiques et des signes de tension avec son numéro 2, Jordan Bardella. L'Europe veut renforcer sa présence dans l'Arctique. Les dirigeants de l'Union européenne se réunissent aujourd'hui et demain en Finlande pour définir leur stratégie dans cette région qui se réchauffe 3 à 4 fois plus vite que le reste de la planète. La fonte de la banquise ouvre de nouvelles routes commerciales et attise les ambitions de la Russie, de la Chine et des États-Unis. Le BLM va entamer demain son plus gros chantier de rénovation à Saint-Nazaire. Le célèbre trois-mâts qui a fêté ses 130 ans cette année va rester 7 mois en cale sèche. Sa coque en acier s'est usée au fil des années et sa structure doit également être renforcée pour lui permettre de continuer à naviguer. Les travaux coûteront 5 500 000 euros. Et puis la grande finale du mondial de basket féminin ce soir entre la France et les États-Unis. C'est la toute première fois de leur histoire que les basketteuses françaises disputeront une finale de Coupe du Monde. Et les Bleus vont donc retrouver les Américaines, quadruple tenante du titre, 8 fois championnes olympiques de suite et qui n'ont pas perdu en grande compétition depuis 20 ans. Un match à suivre à partir de 20h. Voilà pour l'actualité. Bonne journée à tous.

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1: Hello à toutes et à tous, c'est Dan de l'émission Good Day Sunshine, l'émission soft pop de Sun, le son unique tous les 2e et 4e dimanches du mois de 17h à 18h. Eh bien, pour ce nouvel épisode de Good Day Sunshine, nous allons partir à la découverte de Sunlight. Littéralement la lumière du soleil, un groupe au son donc très solaire et optimiste, donc très certainement peu d'entre vous connaissent l'existence. Un groupe qui s'est formé en 1968 et qui a réussi avec son unique album Creation of Sunlight, sorti 2 ans plus tard en 1970, un parfait mélange entre la sunshine pop de Los Angeles et le psychédélisme de San Francisco. Et pour vous en convaincre, je vous propose d'entrer dans le vif du sujet et d'écouter The Sunlight, In the Middle of Happy, au milieu du bonheur, et c'était à l'écoute de Good Sunshine sur Sun.

C'était In the Middle of Happy des Sunlight, ou plutôt au départ les Sunlight 7, car ils étaient 7 et ils ont été formés à Long Beach en Californie durant l'été 1968 par le chanteur Gary Young qui venait de l'Oklahoma et le clavier Jerry Griffin. La plupart des autres membres du groupe sont élèves au lycée R. Anglican de Long Beach où Jerry Griffin étudie également. Dans ce groupe, il y a donc Bob Morgan à la batterie, Steve Montague à la basse, Don Saint à la guitare, Ron Clark à la flûte, et vous verrez que la flûte est très importante dans le groupe, et il joue également des percussions. Carl Estrella, qui est guitariste aussi, rejoint la formation, et ce dernier, il la rejoint après avoir répondu à une petite annonce. Donc les Sunlight 7 commencent à jouer sur scène très rapidement, grâce au réseau important des galas du vendredi soir organisés par les lycées Long Beach ou l'Université de Californie à Los Angeles, la fameuse UCLA. Ils y interprètent majoritairement des reprises de tubes du moment, mais en se les réappropriant d'une manière originale. Leur son est tout autant influencé par les groupes de la baie de San Francisco, comme les très connus Jefferson Airplane ou le Grateful Dead, que par la pop commerciale de Los Angeles. Et donc, avant de nous plonger dans l'histoire des Sunlight, je vous propose de faire un peu ce pont entre la Californie du Nord et la Californie du Sud, donc de nous mettre dans cette ambiance psyché-pop, en écoutant les influences potentielles de Sunlight et ainsi en programmant les trois morceaux suivants. D'abord, on va partir à San Francisco avec le Jefferson Airplane, avec My Best Friend, qui est issu de leur album le plus connu, Surrealistic Pillow, pardon. Ça date de 1967 et c'est fantastique, vous allez écouter tout ça. On restera toujours à San Francisco avec une splendeur très méconnue du Grateful Dead, qui s'appelle Rosemary, qui est sorti sur leur album Aoxo Moxoa en 1969. Et enfin, pour terminer, on terminera pour cette salve de trois morceaux. On terminera avec Seashell d'un groupe qui s'appelle The Strawberry Alarm O'Clock, qui lui vient de Los Angeles. Et d'ailleurs, les Strawberry Alarm O'Clock qui viennent de publier un nouvel album, d'ailleurs, il y a quelques semaines. Donc Seashell, ça date de 1968. Et bon, bah là, c'est absolument féerique. Donc je vous laisse écouter tout ça.

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1: Et après ces beautés psyché pop, du GFS on a plein, du Grateful Dead et des Strawberry Alarm Clock, revenons à nos moutons en reprenant le récit de notre histoire du jour, celle de Sunlight. C'est grâce au lien de Gary Young avec Bob Engelman, qui était membre du groupe d'harmonie vocale The Letterman, qui est très impressionné par le potentiel de la formation, que le projet d'enregistrer des disques ou un album notamment se concrétise. En effet, Bob Engelman possède son propre studio Independent Recordings avec son frère, et c'est un studio qu'il va mettre à disposition de la formation à partir du mois de décembre 1968. Pourtant, les interventions de Bob Engelman ont été relativement limitées durant l'enregistrement de l'album. Lors de leur première session, d'ailleurs, en studio, ils mettent dans la boîte deux chansons écrites par Gary Young, parmi les plus mélodiques de l'album, qui s'appellera Creation of Sunlight. Ces deux chansons sont Second Son et In the Middle of Happy, qu'on a déjà écouté. Et In the Middle of Happy, qui j'espère que vous avez trouvé assez joyeuse, et qui frôlait un petit peu le style bubblegum, justement. Donc, avant de l'écouter Second Sense, je vous propose aussi d'entendre un exemple des harmonies vocales de The Letterman, un des groupes les plus connus aux États-Unis, comme les Four Freshmen, qui ont beaucoup influencé Brian Wilson des Beach Boys. Donc, un des groupes d'harmonie vocale les plus connus aux États-Unis durant les années 50, mais surtout aussi au début des années 60. Donc, on va les écouter avec cette reprise qui s'appelle de The Association, Cherish. Ça date de 1967. C'est paru sur un très bel album des The Letterman, Spring. C'est vraiment aérien, mais je trouve ça tout à fait délicieux. Et c'est sur Good Day Sunshine, sur Sun.

printemps de l'année 1969, lors d'une deuxième session, les sept du groupe Sunlight, notre groupe à l'honneur ce soir dans Good Day Sunshine, gravent deux joyaux en studio. David, qui est offerte par Gene Rizgalski, le chanteur d'un groupe de soft pop qui s'appelle The Mothers of Love. Et cette chanson de David deviendra la face A de leur premier single. Et grave aussi la très belle ballade psyché sur un amour qui se consume, avec un titre qui dit tout, Light Without It, la lumière sans la chaleur. Donc à venir, je vous propose tout d'abord de garder David pour la fin de l'émission, parce qu'elle est vraiment incroyable. Et on va ensuite écouter The Mothers of Love, qui n'a sorti qu'un seul album, à la toute fin de l'année 69 et au début 70. L'album s'appelle Carousel of the Dreams. Et c'est vraiment l'une de mes plus belles découvertes de cet été, de ces dernières semaines. Je ne sais pas du tout, pas grand-chose sur ce disque, sauf que c'est bien Gene Rizgalski, Gene the Prophet, comme son surnom l'est, qui est le chanteur. C'est un groupe mixte, un peu à la manière des Mamas and Papas, mais c'est vraiment un fabuleux album. Donc on va écouter un morceau d'eux, qui s'appelle Only Friends, et vous allez voir, c'est beau à pleurer. Et on enchaîne ensuite avec cette ballade que je trouve merveilleuse de Sunlight, qui s'appelle Light Without It. Et on se retrouve pour la suite du programme dans Good Day Sunshine.

Et le groupe Sunlight va faire plusieurs sessions, donc notamment trois en tout, pour enregistrer son album Creation of Sunlight. Et c'est original comme titre parce que le groupe s'appelle Sunlight. D'ailleurs, ça va d'ailleurs prêter beaucoup à confusion parce que le nom du groupe est souvent repris comme Creation of Sunlight. Donc, une fois que cet album est bouclé, le résultat est stupéfiant. Donc, c'est un parfait mélange entre la Sunshine Pop de Los Angeles et le psychédélisme de San Francisco, avec des arrangements fabuleux, des volutes de flûte, des harmonies vocales aériennes, un orgue Hammond qui revient dans toutes les chansons, qui virevolte, et des lignes de basse groovy, et bien entendu des guitares fuzz. Donc, c'est vraiment un super résultat. Le second single du groupe, dont la face A, Sometimes a Woman, est également écrit par Gene Rigalski de The Mother Love, et surtout la face B, Colors of Love. Ça, c'est vraiment un super morceau qui ressemble à une sorte de virée psychédélique au cœur du mode de vie très hédoniste de la jeunesse californienne, très hippie si vous voulez, de la jeunesse californienne de cette période. Donc on va également garder Sometimes a Woman pour la fin, et je vous propose dans la suite du programme d'écouter justement cette Colors of du programme, d'écouter justement

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1: Fin de l'année 1969, une fois dans la boîte, une fois complètement bouclé, le producteur de Sunlight, Bob Engelman, malheureusement ne parvient pas à faire publier cet album chez Capitol Records, qui est sans doute le plus gros label de Los Angeles, alors que pourtant son frère Carl en est encore le président. L'album est d'ailleurs en concurrence avec un autre, et le board de Capitol, donc les managers de Capitol Records, ont sans doute dû reprocher à leur président le possible conflit d'intérêts dans cette affaire, dans cette histoire de publier cet album. Et donc, comme le résument les membres du groupe, bien longtemps après, tout cela a été un peu politique et a empêché la publication de l'album chez Capitol Records. Finalement, le disque va être publié sur un petit label, Windy, en 1970, mais simplement à 500 exemplaires. Mais le temps a fait son œuvre et cet album est devenu très recherché, très cher, copié maintes fois en pirate, en bootleg, et il est aujourd'hui reconnu à sa juste place grâce aux rééditions comme celle qui est très belle du label espagnol Gersen en 2024, avec des notes de livret établies par un grand spécialiste américain qui s'appelle Mike Stikes, donc que je vous conseille absolument. Donc, avant de nous quitter, car malheureusement notre émission touche bientôt à sa fin, je vous propose de terminer par trois titres. Tout d'abord un morceau Bubblegum, Judy in Disguise, d'un certain John Fred and His Playboy Band, un tube que Bob Engelman avait proposé au Sunlight de reprendre, ce qu'ils ont fait. Mais comme ils ont détesté le morceau parce qu'il était trop bubblegum justement, ils ont tout fait pour que leur version ne figure pas sur l'album, mais on peut quand même l'écouter en bonus et on peut l'entendre sur YouTube. Elle est très chouette, elle est très très différente de la sucrerie que je vais vous faire écouter. Attention aux caries. Ensuite, on terminera par les deux titres justement écoutés par Gene Rigolski, de The Mother Love, deux titres qu'on avait mis en réserve qui s'appellent Sometimes a Woman et surtout David, qui est littéralement une dinguerie psyché-pop. Vous allez voir, ça part dans tous les sens, donc c'est vraiment fabuleux. Donc pour finir, on se retrouve dans 15 jours, même jour, même heure, le podcast dans la foulée. Je voudrais citer la critique d'une certaine ou d'un certain Beverly Patterson sur le super site internet It's Psychedelic. Psychedelic Magazine Baby, voilà. Voici ce qu'elle dit de l'unique album de Sunlight. Cet album est baigné dans des mélodies savoureuses, des voix empreintes de félicité, ainsi que des tempos et des arrangements progressifs. Il recèle en plus une infinité de trésors. On perçoit aisément la joie qu'a éprouvé le groupe Sunlight lors de l'enregistrement et on ne peut qu'imaginer où leur parcours les aurait menés s'ils avaient poursuivi leur aventure musicale. J'espère que vous avez pu toucher, en écoutant cette émission, à cette infinité de trésors et à cette joie, à l'écoute de Good Day Sunshine sur Sun, le son unique.

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1: Bonsoir à tous. Marine Le Pen précise ses priorités pour les présidentielles de 2027 depuis son fief d'Hénin-Beaumont. La candidate du Rassemblement National entend mener la bataille de la France. Elle a défendu la priorité nationale qu'elle présente comme un droit naturel et juste pour les Français. La bataille politique se poursuit. À gauche, le premier secrétaire du Parti Socialiste Olivier Faure annonce écarter toute alliance avec Jean-Luc Mélenchon. Il critique aussi les propositions du gouvernement pour le budget 2027. Notamment la contribution demandée aux retraités. À droite, Bruno Retailleau s'en prend au RN après son accord avec Nigel Farage. Les gilets jaunes pourraient-ils faire leur retour dans la rue? La question se pose alors que plusieurs affiches appellent à un rassemblement le 17 octobre. Elles sont largement partagées sur les réseaux sociaux. Pour l'heure, aucune manifestation n'a toutefois été déclarée. Le 17 octobre rappelle la date du premier grand rassemblement des gilets jaunes en 2018. Mobilisation annoncée mardi chez les électriciens et les gaziers. Les quatre principaux syndicats appellent à la grève contre une possible remise en cause du tarif agent, un avantage historique réservé aux salariés retraités du secteur. Les syndicats jugent cet avantage non négociable et réclament l'abandon du projet. Une délégation doit notamment demander à être reçue au ministère de l'économie. Et puis, qui était Auguste Bartholdi derrière la célèbre statue de la liberté? Le musée d'Orsay lui consacre une exposition à partir de ce mardi à l'occasion des 140 ans du monument et des 250 ans de l'indépendance.

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4: 19h. 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
5: Bonsoir à tous. Marine Le Pen précise ses priorités pour les présidentielles de 2027 depuis son fief d'Hénin-Beaumont. La candidate du Rassemblement National entend mener la bataille de la France. Elle a défendu la priorité nationale qu'elle présente comme un droit naturel et juste pour les Français. La bataille politique se poursuit. À gauche, le premier secrétaire du Parti Socialiste Olivier Faure annonce écarter toute alliance avec Jean-Luc Mélenchon. Il critique aussi les propositions du gouvernement pour le budget 2027. Notamment la contribution demandée aux retraités. À droite, Bruno Retailleau s'en prend au RN après son accord avec Nigel Farage. Les gilets jaunes pourraient-ils faire leur retour dans la rue? La question se pose alors que plusieurs affiches appellent à un rassemblement le 17 octobre. Elles sont largement partagées sur les réseaux sociaux. Pour l'heure, aucune manifestation n'a toutefois été déclarée. Le 17 octobre rappelle la date du premier grand rassemblement des gilets jaunes en 2018. Mobilisation annoncée mardi, chez les électriciens et les gaziers, les quatre principaux syndicats appellent à la grève contre une possible remise en cause du tarif agent, un avantage historique réservé aux salariés et retraités du secteur. Les syndicats jugent cet avantage non négociable et réclament l'abandon du projet. Une délégation doit notamment demander à être reçue au ministère de l'Économie. Et puis, qui était Auguste Bartholdi derrière la célèbre statue de la Liberté? Le musée d'Orsay lui consacre une exposition à partir de ce mardi à l'occasion des 140 ans du monument et des 250 ans de l'indépendance américaine. Bon début de soirée à tous.

0: Hep. Oui, hola. Bienvenue.
1: Est-ce que tu... Ici, là, hop, avec Menu View, ça permet de voir un peu le volume.
0: Ouais.
1: Tu vois, d'être bien dans le moins 10.
0: Ouais, moins 10, de taper un moins 10 max. Ouais.
1: Non, tu veux. De toute façon, avant de... Même si t'es dans le rouge, ça saturera pas.
0: Ouais.
1: Il y a de la réserve.
0: Et pour arrêter l'enregistrement, c'est stop ou...
1: Ouais, stop.
0: Tu fais un stop. Ici, ok.

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1: Auditrice, auditeur de Sun, ouvrez grand les oreilles. La nuit tombe, les cuivres s'allument et Cubop sous les étoiles est de retour. C'est Laurent au micro et je suis très heureux de vous retrouver pour cette 5e saison, toujours avec la même envie, vous faire voyager, vous surprendre et vous faire découvrir le meilleur des musiques afro-latines. Chaque dimanche, on se retrouvera pour dénicher des pépites, traverser les frontières et laisser la musique nous éloigner le temps d'une émission du tumulte du quotidien. Alors, installez-vous confortablement, le voyage commence maintenant. Sur Sun. Première escale, New York. C'est là que nous retrouvons Coco Mama, un septet féminin qui fait vibrer depuis plusieurs décennies les racines afro-cubaines au contact de l'improvisation jazz. Une musique généreuse, explosive, où les percussions dialoguent avec les cuivres et où chaque morceau semble prêt à s'embraser. Le groupe vient de publier son 4e album, Evolution, qui sera le fil rouge de cette soirée. Un titre qui annonce la couleur, une musique en mouvement, vivante, toujours en quête de nouveaux horizons. Et pour ouvrir cette émission, place au morceau éponyme de l'album, une descarga frénétique, pleine d'énergie, avec notamment un solo de trombone signé Ruth Regret. Montez le volume, Coco Mama lance la saison 5 de Cubop sous les étoiles.

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1: Évolution, le titre éponyme du dernier projet de Coco Mama que nous retrouverons en fin d'émission. On reste à New York à la rencontre de Lodivonne De La Rosa, guitariste, compositrice et productrice originaire de Puerto Rico, qui vient de dévoiler son premier disque, Jewels. Un opus salué par la critique, qui séduit par sa richesse et sa personnalité. Le jeu de guitare de Lodivonne nous entraîne dans un univers presque mystique où elle affirme déjà pleinement son style. Ce premier disque est aussi riche que varié, aussi bien dans les rythmes que dans les sonorités. Alors pour vous en donner un avant-goût, je vous propose 8 minutes de bonheur avec Bomba Mundo, un morceau qui, je l'espère, vous donnera envie d'aller plus loin dans la découverte de cet univers musical.

Changement d'ambiance maintenant dans Cubob sous les étoiles avec les rythmes chaloupés et les couleurs ensoleillées des Antilles. Pour commencer, place au saxophoniste et compositeur danois Simon Spang Hansen qui vient de sortir le single Amonito. Il s'entoure ici d'un quatuor de rêve avec Mario Canonge au piano, Dédé Tenorio aux percussions et Lindley Marthe à la basse. On poursuit avec une Begin pleine d'énergie, née d'une rencontre entre le batteur Arnaud Dolmen et le chanteur-conteur Joachim Desormeaux. Ensemble, ils nous proposent Patouche Minouche, un titre engagé, percutant et résolument féministe. Alors restez bien à l'écoute de Sun, le son unique, les saveurs antillaises arrivent sur les ondes et elles promettent de vous faire vibrer.

Après les Antilles, direction le Brésil au rythme de la samba. On commence avec la chanteuse et autrice-compositrice brésilienne Teresa Cristina, qui nous revient avec un nouvel album consacré, comme à son habitude, à cet univers musical vibrant. Pour ouvrir cette escale brésilienne, je vous propose de découvrir Meu Bloco. Laissez-vous donc porter par la voix de Teresa Cristina et par l'énergie communicative de la samba. Et puisque la musique brésilienne ne manque ni de richesse ni de surprise, nous poursuivons avec Antonio Adolfo à l'occasion de la sortie de son dernier single Samba Laio. Deux artistes, deux façons de faire vivre la samba et une même envie de vous faire voyager. Bonne écoute sur Sun.

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1: Si vous êtes des fidèles de Cubop sous les étoiles, vous connaissez déjà mon rendez-vous, la supernova. Mais cette année, pour cette cinquième saison, la rubrique se réinvente. Je vous propose de redécouvrir de grands standards du jazz et quelques classiques incontournables revisités aux couleurs des rythmes afro-latins. Pour ouvrir le bal, j'ai choisi un album qui me tient particulièrement à cœur, né de l'amitié de plus de 20 ans entre deux saxophonistes, Morera Changuisa et Manu Dibango. Ensemble, ils revisitent le célèbre standard de Dave Brubeck, Take 5, en lui insufflant une belle touche africaine, un véritable bonheur musical. Voici donc la supernova du soir, Take 5, par Morera Changuisa et Manu Dibango sur Sun.

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1: Pour mettre en lumière l'album du mois de septembre, nous retrouvons un habitué de cette rubrique, El Caballero de la Salsa. Le chanteur portoricain Gilberto Santa Rosa vient de sortir un album hommage au compositeur et arrangeur new-yorkais José Madera. Intitulé Hablando Música, la musique de José Madera, cet album réunit notamment l'incontournable pianiste de la scène new-yorkaise Oscar Hernández. Voici donc un mambo au titre évocateur, El Viajero Cantor.

0: Durant ce week-end, je me trouve actuellement à Dax pour le festival Toros y Salsa qui a lieu chaque année à la même époque. Je vous en ai fait profiter quelques instants dans la chronique Sous les étoiles à retrouver en podcast, mais la semaine prochaine, je vous proposerai une heure d'émission consacrée à un grand débriefing de ces trois nuits de concert. Mais en avant-première, sur les ondes du son unique, je vous propose maintenant de vous replonger dans la soirée d'hier consacrée à la salsa Calaigne avec un de ses enfants, le chanteur Nando Vanin. Voici donc pour vous un véritable standard de la musique colombienne interprété hier soir dans le parc Théodore Denis, Oiga Mire Bea.
1: 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Eso, ahí se va calentando la cosa. 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Ustedes lo han puesto el ritmo. Y nosotros vamos para allá, ¿ok? Quien no conoce este tema, no entiende nada. 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
1: Et voilà, c'est déjà l'heure de rendre l'antenne. Merci d'avoir été avec moi pour ce nouveau rendez-vous de Cubop sous les étoiles. La semaine prochaine, place au grand débriefing du dernier grand festival de salsa de l'été. Et comme promis, on termine en musique avec notre artiste fil rouge, Coco Mama, le collectif féminin new-yorkais qui nous interprète maintenant Black Cat Mambo. Montez le son et profitez. Et quant à moi, je vous souhaite une excellente semaine à toutes et à tous. À très bientôt sur les ondes du son unique. Ciao, ciao.

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1: Bonsoir à toutes et à tous et bienvenue dans Cubop sous les étoiles, votre rendez-vous dominical consacré aux musiques afro-latines. Nous sommes début septembre, il fait encore très très chaud, alors pour profiter des derniers jours de l'été, en attendant notre première émission de la cinquième saison de Cubop sous les étoiles la semaine prochaine, on se plonge dans une ultime playlist de l'été avec de la cumbia, de la salsa dura et du Latin Jazz. Alors montez le son et profitez sans plus attendre de cette dernière sélection à savourer sans modération sur les ondes du son.
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0: 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Bonsoir et bienvenue sous la couette, un espace d'expression totalement libre où chacun et chacune se raconte sans jugement, sans tabou. À l'abri des regards, les langues se délient, les esprits se frôlent, les cœurs s'emballent. Il y a de la beauté dans chaque vérité, surtout celle que l'on dévoile au creux de l'oreiller. Sous la couette. Hé hey Julie, tu dors?
1: Non, je dors pas.
0: À quoi tu penses?
1: À l'amour. Il y a quelques années, l'amour avec un grand A prenait une grande partie dans ma vie. Et ouais, c'était vraiment le noyau, ce qui me faisait vivre, avancer. C'était l'amour romantique, idyllique. Et malheureusement, je l'ai perdu. Et en fait, je croyais m'être perdu aussi. Je pensais que j'allais pas survivre à ça. Sauf qu'en fait, il y a différentes sortes d'amour. Il y a différents types d'amour, heureusement, et ça m'a sauvée. L'amitié, notamment. L'amitié avec ma meilleure amie, ma famille, mes parents, mes grands-parents, mon frère, enfin, toutes les personnes qui m'ont soutenue pendant ce moment difficile et qui m'ont entourée. Ça a été long, ça a été difficile. Quand il est décédé, bah, c'était, en fait, il n'y avait plus de sens à ma vie. Et en fait, c'est là que, justement, j'ai découvert qu'il y avait d'autres amours et d'autres... d'autres ça, du coup, il y a d'autres sens dans la vie. Il n'y a pas que l'amour unique avec un grand A. Ouais. Et c'est clair que ça aide aussi.
0: Oui, ça sauve.
1: Ça sauve, ouais, c'est clair. Il y a plein d'amours différents et ça m'a, ouais, ça m'a soutenue, ça m'a permis d'avancer et de maintenant me sentir bien et après quand même plusieurs années, 8 ans je dirais, c'est ça, et d'être en phase avec moi-même.
0: Parce que oui, tu disais, il y a encore beaucoup d'amour à recevoir et aussi à donner.
1: Oui.
0: Et toi, du coup, ce serait quoi ton langage de l'amour?
1: Ben, en fait, justement, avant, je donnais à une personne tout l'amour que je pouvais donner, que j'avais envie de donner. Et maintenant, mon langage de l'amour, c'est toucher le tactile. C'est vraiment ce qui me fait, on va dire. Ce qui m'a apaisé et bien, ouais. Donc, du coup, à travers le massage, bah, c'est là où je peux donner tout l'amour que je veux. Et la personne reçoit, enfin, est dans le même esprit, quoi. Donc, ça, c'est génial de pouvoir donner et puis même recevoir en même temps. C'est un échange magnifique, quoi. C'est magique. Et pourtant, ça reste que du massage. C'est pas. Enfin, après, il y a différents types, différentes expressions de l'amour. Mais ouais, celle-ci, c'est celle qui me parle, en tout cas.
0: Est-ce que tu peux m'en parler un peu plus en détail de cette envie de devenir, du coup, masseuse?
1: Moi, j'ai vécu un burn-out fin de l'année dernière, justement, et j'étais carrément à côté de mon corps, quoi. C'était. Et mon corps il a dit stop, en fait. Il a dit ben non, il va falloir s'arrêter. Il y a des premiers signes, deuxième signe, troisième signe. Et en fait, au bout d'un moment, il faut vraiment écouter son corps. Je pense que c'est le premier. C'est la première chose qui peut faire qui peut nous guider, en fait, dans notre vie. Je pense que le corps ne ment pas, en fait. C'est instinctif. Je sais pas comment expliquer.
0: Et est-ce que tu serais OK pour me raconter un peu plus ce travail en particulier, quel contexte c'était?
1: C'était un travail manuel, artisanal. C'était très intéressant, mais le souci, c'est qu'il fallait toujours aller plus vite, toujours faire mieux, et en fait, toujours essayer d'aller vers la perfection qui n'existe pas.
2: Mmh.
1: Et on se met une pression par rapport à ça. Je me suis mis une pression par rapport à ça. L'entreprise, le monde de l'entreprise, du rendement, du... toujours faire plus, mieux.
2: Mmh.
1: J'essaie de pas montrer que, enfin, mes failles, ou dire de pas montrer que je souffrais, ou que ça m'allait pas, ou ouais, de être toujours
2: ouais, parce que l'émotion au travail, ouais, n'est pas,
1: c'est ça,
2: pas tolérée. Tu dirais que dans ton métier là, du coup, en massage, l'émotion, ah, là, prend toute sa place.
1: C'est complètement l'inverse, c'est clair.
2: Mmh.
1: Ouais. Ouais, carrément. Et j'étais dans le déni. Jusqu'au moment où, en fait, j'arrivais plus, enfin, mes mains tremblaient, quoi. J'arrivais plus à faire le travail pour lequel je devais, enfin, ce que je devais faire, quoi, en fait. C'était, et en fait, ouais, la tête et le corps étaient complètement dissociés, et je me disais, non, faut continuer, faut y aller, et en fait, j'étais pas du tout dans la bonne voie, et grâce à ça, justement, enfin, grâce à ce burn-out, j'étais vers ce pourquoi je suis faite, en fait. Ce pourquoi j'ai toujours été attirée, le massage.
2: Ok.
1: Finalement, des fois, il faut passer par des étapes difficiles pour finalement écouter son corps, son esprit.
2: Ouais, s'écouter soi.
1: À s'écouter, ouais.
2: Mmh.
1: J'étais en arrêt, du coup, pendant plusieurs semaines. Et là, pendant ce temps off, j'ai pu réfléchir sur, en fait, qu'est-ce que je voulais vraiment faire. Et du coup, j'ai repensé à quand j'étais petite. J'ai retourné dans mes... amour d'enfance, où j'avais envie d'être ostéopathe. Et en fait, j'ai fait, oui, c'est ça, genre, j'ai eu une illumination, une révélation, aussi, mais l'ostéopathie, c'est quoi? C'est le soin à la personne, ça passe par le toucher, par la recherche du bien-être physique et mental. Et, d'ailleurs, l'ostéopathie, c'est pas que mécanique aussi, c'est beaucoup émotionnel, c'est un ensemble, ouais. Et du coup, c'est 5 ans d'études, donc qu'est-ce qui se rapproche, on va dire, le massage. Et quand j'étais petite, j'aimais bien masser, je massais ma famille, je massais mes amis, j'adorais ça. Et j'ai toujours aimé aussi le mouvement, j'ai fait beaucoup de danse aussi. Donc ça m'a... C'est vrai que, c'est là que je me suis dit, le massage, c'est du mouvement, c'est... C'est toujours... il y a toujours une progression, il y a toujours quelque chose à découvrir aussi dans le massage. Chaque personne est unique, chaque corps est différent. Et du coup, c'est une intuition sous les mains. Mais bon, si je reviens en arrière, on va dire, si j'avais fait ostéopathe, imaginons, j'aurais pas rencontré mon mari.
2: Mmh.
1: J'aurais pas souffert de son décès non plus. Donc, j'ai vécu une belle période de ma vie, quand même.
2: Oui, ça t'a permis de cheminer, en fait, jusqu'au point où t'en es aujourd'hui, où tu te connais, tu sais ce dont t'as besoin. Ça. Et puis t'as, justement, une définition de l'amour qui s'est ouverte, qui est beaucoup plus...
1: large,
2: plurielle, en fait. Ouais. Et donc, elle se traduit aussi dans ton métier. Comme quoi, c'est possible de donner de l'amour.
1: C'est clair.
2: Dans des contextes...
1: On
2: s'y attend pas.
1: Ouais.
2: Et c'est aussi un message d'espoir de se dire que l'amour, on peut le trouver partout. Et que on peut vivre des choses très intenses avec l'amour romantique, mais aussi avec l'amour amical, l'amour familial, et même un amour aussi, osons le dire, au travail peut aussi. Ouais. En fait, à travers cette connexion humaine authentique, avoir des vertus.
1: C'est clair.

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0: chante pas bien.
1: Mais si.
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0: Dis donc.
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1: 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Ça fait quoi, 10 ans? J'étais pianiste dans un film, toi t'étais déjà grande vedette. Je suis sûr que tu t'en souviens pas.
0: Si. Le film, c'était « Voulez-vous danser avec moi ?»
1: Ah.
0: Oui, tu vois, je m'en souviens. Tu me faisais déjà peur.
1: Bah alors, je te fais peur ou je t'intimide? C'est pas...
0: Bon, on savait qu'on pouvait te blesser facilement.
1: Ouais, c'est ça qui fait peur.
0: Oui. Puis on n'a pas envie de te décevoir ou de te faire du mal. Puis j'arrive pas à chanter devant toi.

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